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0: Merci.
1: Hop, hop, hop. Bonjour, madame. Un ticket, un titre de transport.
2: Non, j'ai rien sur moi, là.
1: T'as rien sur vous?
2: C'est que j'ai pas...
1: Ça sent bizarre, là.
2: Non, je vois pas de quoi tu veux parler.
1: L'odeur ira 150 en plus, je pense. On la met sur la même note,
2: hein?
1: Eh ben voilà, c'est une bonne matinée, tout ça.

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je donne ordre à nos gendarmes d'intervenir. Parce que si vous me dites aujourd'hui, monsieur Sportouche, que l'État français et le ministère de l'Intérieur est incapable de mettre fin à une boum qui comprend 2000 punks à chiens, alors c'est extrêmement inquiétant pour la sixième puissance mondiale. Enfin, personne n'a eu l'idée de couper.

0: 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Oui. 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

0: On est d'accord.
1: Un appel, ouais.
2: Quand
1: vraiment,
2: même.
1: Vraiment.
2: Je pourrais pas big up toutes les personnes qui étaient présentes sur cette soirée-là. En tout cas, merci pour la folie, merci pour l'énergie, merci pour les punchlines, merci pour les rimes, merci pour les sets. Je sais qu'il y avait des sets drum and bass, juke. On a essayé de représenter toutes les musiques qui nous semblent street et influencées par la street, en tout cas.
1: On a essayé, hein.
2: On a essayé.
1: Mais on l'a bien fait, je pense.
2: Ouais, il nous faudrait... En fait, il nous faudrait une semaine entière pour représenter toutes nos influences,
1: ah,
2: finalement.
1: Ah oui, 100%. Mais les pays, les... Tout. Là, on est allé chercher loin.
2: Mais ouais, enfin. Digital fait partie aussi, quand même, de notre essence première. On a beaucoup d'influences US. C'est vrai qu'on représente beaucoup le UK. Mais maintenant que Slaney Baby est revenu, il va nous amener du son de Québec, t'entends?
1: Et oui, c'est oui, vrai. Oui, grosse playlist ce soir de Québécois. On va se régaler.
2: T'entends?
1: On va se régaler. Je te le dis, t'es pas prêt, mon gars.
2: Je spoil d'avance. Mais en off, il me disait, comment tu m'as dit ça? Tu m'as dit, ouais, certains sons, tu vas serrer.
1: Il y en a, ouais, tu vas câbler, genre. Tu te dis, oh man, pourquoi j'écoute ce genre d'affaires, tu comprends?
2: Mais je sais que t'es en avance, je sais que moi, je suis dans le passé de ouf.
1: Dans le déni, peut-être. Dans
2: le déni.
1: Dans le déni,
2: fort. Hé, pour commencer, j'aimerais faire un big up aussi à Eris et à Denzel qui ne sont pas là. J'aimerais mettre un
1: bisou.
2: Son, ouais, bisou sur le front, même sur vos fronts huileux. Parce que la température est chaude et que l'ambiance va être chaude aussi.
1: Très chaud.
2: Et comment dire, je ne vais pas faire beaucoup d'interludes. J'ai un mood plutôt madness, plutôt mélancolique, mais pas que. Donc j'aimerais faire un big up à Denzel qui n'est pas là. J'espère qu'il nous écoute.
1: Gros bisous, Denzel, sur ton front.
2: Ouais, sur ton front.
1: On t'aime, lâche pas, mon
2: on
1: homme.
2: On te oint.
1: Eris, c'est pareil d'ailleurs, actually.
2: Fort, fort. T'as dit actually.
1: Actually,
2: oh,
1: wow.
2: Oh,
1: tout
2: shit.
1: Bordel,
2: t'es quand même sur prune, t'es toujours sur Street Influence malgré l'accent, t'entends.
1: Pendentier qui touche le bout de mon pénis, t'entends.
2: Ouh,
1: ok, je spoil.
2: Non, faut qu'on te. Ouais, il faut qu'on te censure aussi.
1: Arrête,
2: faut qu'on te censure. D'ailleurs, hey. tu vas bien te taire parce que le son là, c'est entre toi et moi, je suis la seule à pouvoir le dire.
1: Il y aura peut-être une vidéo qu'on fera, peut-être, cette vidéo-là, où j'ai le droit de me taire.
2: Ah oui, t'as le droit de te taire. C'est un droit aussi. Profitez-en tous. Vraiment, le droit de se taire, c'est important.
1: Surtout chez Slaney.
2: Le son, donc, du coup, c'est une réponse à Denzel qui nous avait ambiancé avec un morceau de Juicy G. Et dans le même album, j'aimerais lui répondre avec un son qui s'appelle Real Nigger Era. Et j'espère que tu vas t'ambiancer dans ta gova, dans ton salon, dans ta plage. Peu importe où tu seras, Real Nigger Era, Juicy G. Street Influence, on est ensemble.
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1: Ça commence fort, je crois.
2: On est un peu énervé dans le bendo, non ?
1: C'est n'importe quoi. Mais ça annonce la couleur de ce qui va se passer à soir. Tu comprends ?
2: Ouais, j'ai bien aimé. Là, on a écouté donc... Quel était le premier son ? J'ai déjà oublié qu'est-ce qu'on a écouté.

0: Voilà, on aime, c'est pour ça que l'émission tout simplement s'appelle Street Influence.
1: On est dans tes oreilles.
0: Hey, on parlait d'oreilles roses, on parlait de Montréal.
1: On va partir sur Montréal.
0: Est-ce que t'as un petit mot à dire?
1: Vraiment pas. Je te laisse l'écouter, je laisse écouter ça à tous nos auditeurs. Et kiffer juste, après on peut en parler un petit peu.
0: On leur dit juste que c'est Lil Kitty.
1: C'est
0: et
1: Lil
0: que
1: Kitty.
0: Le son, il s'appelle...
1: Goat.
0: Goat?
1: Goat.
0: Oh my God.

0: pour le coup, je suis vraiment sincèrement désolé pour toi, mais là, je crois que je me suis trompé sur l'origine de où elle vient.
1: Elle vient de Lyon.
0: Elle vient de Lyon. Et en de fait, Lyon. Je suis un petit Christ de maudit, de tabarnak, mon
1: non,
0: chum.
1: Non, ça
0: je
1: nous arrive.
0: Trompé.
1: Tu sais, c'est quand on espère trop mettre des convictions sur une personne, ouais, parce que tout le mood, tout l'esthétique, tout correspond, mais non.
0: Tout correspondait à là, le slang de Montréal.
1: Oh, le slang.
0: Le slang, ouais. You know what I'm saying.
1: You know what I'm saying.
0: You know what I'm saying. Elle est vraiment dans le slang montréalais. Elle dit des mots, puis c'est, pour moi, ça a été cohérent.
1: Après, l'émission, elle est spontanée. Tu vois, on sort des sons comme ça. On peut pas toujours viser juste, tu vois. C'est le game, en fait. Donc, Lil Kitty Goat.
0: Hey,
1: excuse me, miss.
0: Excuse me, miss. On est désolé pour toi. Je pensais vraiment que tu étais de Montréal. Je me suis informé sur toi, mais il n'y a pas vraiment d'informations. On a réussi à trouver ça.
1: On n'a pas le temps. On n'a pas le temps de diguer. On n'a pas le temps de diguer. Tout ça, c'est spontané. C'est du son. On n'a pas fait une chronique, t'as vu. On est sur des moods.
0: On est sur des moods. Et moi, j'aimerais continuer sur un mood, sur un gars qui a importé le rap québécois en France, qui était à l'époque. Je ne sais pas si tu te rappelles de ça, mais MySpace.
1: MySpace.
0: C'est comme ça que je l'ai rencontré, ce mec-là.
1: C'est
0: bah,
1: quelque
0: je l'ai
1: chose,
0: rencontré.
1: Hein.
0: Je l'ai
1: MySpace,
0: vu.
1: C'est un univers comme SoundCloud. Un vraiment, c'est une culture à
0: c'est
1: part.
0: C'est vraiment hein. une culture à part, exactement. Mmh. Moi, je trouve que MySpace, ça a donné la voix à beaucoup d'artistes.
1: Oui.
0: Tu vois, comme
1: moi,
0: SoundCloud.
1: Moi, dans mon époque, il y avait, comment ça s'appelle, Dat Piff, tu vois.
0: Dat Piff, c'est vrai, oh là là.
1: Il y avait Dat Piff pour les mixtapes et tout, tu vois.
0: Pour télécharger illégalement. Ce qui est interdit.
1: Ce qui est interdit.
0: Maintenant, il ne faut pas faire ça. Ne faites pas ça. Jeune loup. Jeune loup. Fait que là, j'aimerais bien qu'on se tape un petit son de notre cher ami, le roi.
1: Le roi, quel roi?
0: Le roi Enoch.
1: Le roi Enoch, qui d'autre?
0: T'entends. Je te laisse
1: c'est pour ça que je disais t'entends depuis tout à l'heure. Maintenant, je pense
0: commencer.
1: Que tu vas l'entendre.
0: Tu vas l'entendre fort.
1: Le roi Enoch, street influence avec Slain et Blue on the mic.

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2: Wow, je pense que t'es pas prêt pour entendre tout ça là aujourd'hui, ça se répond fort. Après le roi, on reste sur quand même le côté américain aujourd'hui, vraiment. Là.
3: Ouais, je sais pas, on est ambiancé par cette ambiance-là. Bah, de toute façon, on est toujours. Enfin, notre génération, ouais. Vraiment, 80-90. T'es né en quelle année, toi, Céline?
2: 1995.
3: Oh my Woo! Gosh! 1995!
2: Yeah, Joey Badass, man!
3: Ouais, vraiment.
2: Cette génération-là, Capital Cities, tout ça, et c'est vrai que ça nous influence
3: ah,
2: beaucoup.
3: Ah, tu fais plaisir de citer Capital Cities.
2: Ouais,
3: Cispe.
2: À son âme.
3: Ouais, vraiment.
2: Vraiment. Mais notre génération, on a été vachement influencé par les États aussi en
3: Donc
2: même temps.
3: Donc vous êtes inondé par les samples, vous aussi, ça fait plaisir, quoi.
2: Bah, beaucoup. Tu sais, le basket a été... moi, je pense que c'est surtout le basket qui est venu nous chercher beaucoup.
3: C'était qui, toi, la Dream Team de l'époque, là, déjà?
2: Moi, je...
3: Il y avait encore des BB, des trucs comme ça, non? Des Duncan, des Carter?
2: Ouais, y avait toujours. Moi, ouais. J'ai commencé à regarder le basket et à m'intéresser au basket en 2008, exactement,
3: ouais.
2: Avec le dernier sacre du four de Boston Celtics,
3: oh,
2: avec
3: mais...
2: Paul Pierce, Rajon Rondo, Kevin Garnett.
3: Oui, j'allais dire
2: Ray
3: oui,
2: Allen,
3: oui.
2: Cette équipe qui faisait
3: Garnett
2: du
3: est toujours
2: sale.
3: Là. Et puis toi, t'as vu du coup arriver les Griffin, les Curry.
2: Tous là. Ouais. Tous ceux qui sont présents, là, je les ai tous venus arriver.
3: Vraiment.
2: Et ça a été fort, très très fort. Mais le basket moderne est totalement différent, mais c'est ça qui nous a amené le rap aussi.
3: Bah, j'allais dire, il y a plein d'albums qui ont été influencés par cette ère-là de basket. Larry June, que Denzel Ponce aussi, il me semble.
2: Ah,
3: qui est-ce qu'il y avait d'autres?
2: Bah, t'as surtout toute la East Coast qui était tout ce qui était New York Knicks et avec le Wu-Tang, parce que le Wu-Tang était très fan.
3: T'entends quand il a senti le Wu-Tang?
2: Yes, sir! Puis on avait aussi l'influence des films de Spike Lee qui aimait beaucoup le basket aussi, tu vois. Donc
3: qui
2: ça, c'est de la culture.
3: Qui soutient toujours les Knicks.
2: D'ailleurs, petite parenthèse sur Spike Lee, il va normalement recevoir également la bague de victoire des Knicks parce que c'est un fan inconditionnel de plus de 40 ans, je crois. Oui,
3: ouais,
2: 40 ans.
3: J'allais dire, tu peux même dire 60, franchement.
2: Et il va peut-être recevoir cette bague-là en reconnaissance, comme quoi c'est le plus gros fan de l'histoire des Knicks. Après, bon, c'est juste parce que c'est une célébrité, on s'entend, il y a des mecs qui sont là.
3: J'aimerais bien savoir qui a reçu cette bague avant lui.
2: Personne.
3: Ah ouais?
2: Parce que la dernière fois que les Knicks ont gagné,
3: premier
2: c'était
3: moule.
2: Il y a 57 ans.
3: Oh putain.
2: Donc,
3: ben oui.
2: Entre-temps, il n'y a eu personne, tu comprends-tu?
3: Stacks on karma, you know.
2: Oh, insane.
3: You know it. Ok. Ouais,
2: je pense que ça va partir. On repart East Coast, Québec, Montréal, t'entends?
3: Ah, moi j'aime. Envoie. Hey, où tu vas, je vais, Slade. Où tu vas, je vais.
2: C'est une petite trouvaille. Il est très jeune. Il se fait commencer à. Il se fait pull up un peu à Montréal, fort,
3: okay.
2: Même à Québec. Pas beaucoup de vues, très... C'est Wavy Saint-Claude un petit peu dans l'idée.
3: D'ailleurs, j'en profite sur Bloco vite fait. On dit bien à Québec, les gens. Tu vois, c'est comme quand on disait la battle, non, on dit le battle. On dit à Québec, on dit pas au Québec.
2: Bah, au Québec, c'est la province et
3: oui.
2: À Québec, c'est la city.
3: La city,
2: ouais,
3: donc
2: c'est
3: pas
2: Québec
3: français.
2: City. Ok, c'est Québec, Québec-ville pour toi, t'entends, mais le Parlement est là-bas. Big shout-out au Parlement. Big shout-out à François Legault, t'entends? Je mettrai Roger plus tard pour qu'on shout-out tout ça.
3: Il est revenu frais dans ses gitanes, dans ses Santiago, pardon, vraiment.
2: Yeah, man. Let's get it.
3: Annonce-son, tonton.
2: Oula, je me suis chauffé.
3: Ouais, annonce-son. Qu'est-ce qu'on écoute? Qu'est-ce que c'est que ça?
2: On écoute Kinji.
3: Yes.
2: Et c'est la fleur de lys, t'entends? Parce que la fleur de lys, ça représente tout le Québec. Cette fleur de lys qui représente la France, qui a représenté la France.
3: Ah, la royauté, mon Dieu.
2: Eh oui, mais eux, ils l'ont gardé.
3: J'aurais beaucoup à dire sur ça, mais ça se passera
2: c'est
3: sur
2: pas
3: l'émission.
2: Cette émission-là.
3: Chronique d'une cité négrière, voilà, sur l'histoire des coloniales de Nantes. On est ensemble, Street Influence, toujours 18h-20h, tous les deuxièmes et derniers dimanches du mois.

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1: T'as vu, à chaque fois on a envie de dire ça, je sais pas pourquoi on est comme ça.
2: C'est
1: on
2: le, est vraiment c'est le destin, possédé. Je pense, c'est le destin.
1: On est possédé.
2: Possédé. Il y a de l'ambiance là-dedans. Là.
1: Tu nous emmenais dans un truc Montréal. Shit, vraiment.
2: Ah, SO Christine Fréchette, chef du Parti libéral de Québec. T'entends, SO Hydro-Québec, ISO que... François Legault.
1: Qu'on vous explique un peu. En fait, Slane faisait partie d'émissions. Il en fait toujours partie, comme vous pouvez le constater. Il était. Donc dans la saison, je crois, 2023, 2024, 2025, 2026. Et entre-temps, tu es parti.
2: Je suis parti vivre à Québec. Voilà. À Québec City.
1: À Québec City. Yes donc sir. C'est une ville.
2: C'est une city. Ouais, c'est la capitale de l'État de Québec, en fait.
1: D'accord.
2: Et, donc le Parlement est là-bas. Et c'est une toute petite... Bah, c'est une petite ville, il y a 800 000 habitants.
1: Ouais.
2: C'est quand même dispendu un peu dans l'idée. C'est genre beaucoup d'espace.
1: Si tu dis dispendu, t'as perdu. Par contre, si tu dis dispendu...
2: Dispendu. Mais Montréal, c'est la capitale économique. Donc tout le monde connaît Montréal à Québec, genre fort, parce que c'est là-bas où... C'est the place to be un peu pour tout le monde.
1: OK.
2: Genre c'est hyper... éclectique et tout.
1: Comment tu pourrais décrire justement la ville en quelques mots, là, tu vois, si on
2: Québec
1: devait...
2: ou Montréal?
1: Québec.
2: Vraiment chill.
1: Ou même les différences entre Québec et Montréal, du coup.
2: Franchement, Montréal, c'est cool quand t'es jeune, je dirais.
1: Ouais.
2: Ou quand t'es étudiant fort, parce que toutes les plus grosses universités de Québec sont à Montréal. Après, là, une des plus grosses, c'est Laval, qui est la meilleure au terme de sport, pour okay. moi, qui est à Québec. Mais Montréal, c'est ultra éclectique. Toutes les scènes hip-hop, house, techno et tout, c'est à Montréal.
1: C'est pour ça que le rap...
2: Il vient de Montréal, généralement.
1: Ouais, d'accord.
2: La seule scène de Québec, c'est Limoilou, de rap. Avec Souldia, qui est vraiment connu genre au Québec, vraiment, okay. vraiment. Puis avec le reste... Mais Québec, c'est plus quand t'es plus âgé que tu veux un truc plus chill, tu comprends?
1: Ok.
2: Parce que t'as des grands espaces et des grandes maisons. C'est
1: qu'est-ce
2: pas,
1: qu'on
2: y a pas de
1: là-bas?
2: Building, y a pas de building.
1: C'est là, quoi la hype là-bas?
2: La hype à Québec, c'est la country vraiment
1: ouais,
2: forte.
1: Ouais, c'est pour ouais. ça que t'es revenu, comme
2: un
1: je disais.
2: Un peu matrixé
1: avec des...
2: quand même. Mais tu sais, il y a un virage un peu de certains rappeurs qui passent à la country quand même
1: oui,
2: beaucoup.
1: Oui, ouais, on va pas citer Beyoncé ouais. pour nous, pour les novices, mais on sait que c'est... Moi, je pense que tu es en avance.
2: Sure.
1: Tu vois, quand tu vois, je suis fermé, en fait, entre guillemets, sur ces sonorités-là. Je sais que toi, t'es en avance
2: bah,
1: sur
2: en avance,
1: une industrie.
2: Pas, mais
1: bah,
2: je kiffe,
1: en tout cas, enfin, temporaire, enfin, même géographiquement, en fait, t'as été en avance, en fait, sur ce qu'on, nous, on va être inondé plus tard, en fait, en Europe, sur
2: ouais,
1: ce qui se passe.
2: Je pense que dans 5 ans, ça va inonder, parce que la country, présentement, c'est top 1 du Billboard.
1: Ouais.
2: Du Billboard. Donc, en fait, à un moment
1: donc,
2: donné, ça va.
1: Le hip-hop et le rap, toi,
2: le
1: pour
2: hip-hop
1: toi.
2: Et le rap. Ouais. Pour moi, le hip-hop et le rap, là, présentement, on a trop fait le tour.
1: Okay.
2: Ils sont allés chercher trop loin, les men. Tu vois, c'est pas pour critiquer, mais Travis. Que j'adore, hein, Travis Scott, bien sûr.
1: Ouais, ouais.
2: Il est allé trop loin. Et
1: oh.
2: je pense que les gens maintenant sont un peu genre moins dans la. C'est trop trendy, tu comprends?
1: Attends, mais je suis en train d'armer ma réponse à ce que tu vas dire musicalement. Vas-y, je t'écoute, tonton.
2: Mais je pense que sur le mainstream, la country est en train d'arriver vraiment pour tout le monde, dans genre le mainstream basic, là, genre comme la pop
1: ouais, ouais.
2: il y a quelques années, tu vois. Et le rap va être mis en second plan. Juste parce que ben, tu sais, ça se ressemble beaucoup. Mais tu sais, pour nous qui écoutons beaucoup de hip-hop, ça se ressemble pas. Mais genre, je te parle de mainstream.
1: On va puiser dans toutes les racines de musique noire aussi, nos inspirations. C'est
2: 100%.
1: Vrai qu'on a été pioché vers la soul, on a été pioché dans la house. Aujourd'hui, il y a beaucoup d'afrobeats et afrobeats qui sont à l'honneur en fait, sur beaucoup de musique. Pourquoi pas la country en fait?
2: Mais 100%, mais tu vois, genre, moi je suis jeune là, demain, j'étais jeune, j'aurais 18 ans présentement en 2026.
1: Ouais.
2: Littéralement, si j'ai pas un minimum d'envie de savoir, je vais pas écouter le Wu-Tang Clan, tu comprends?
1: Ouh!
2: Je pense que maintenant les jeunes sont trop absorbés par les trends, genre de rap qu'il peut y avoir. Genre, faut que ça soit trendy, tu sais,
1: ouais,
2: comme
1: ouais.
2: la sneakers,
1: je
2: comme les.
1: Tu,
2: comme les tu comprends? Comme les clubs de basket, ils sont plus attachés à un club de basket même, ils sont attachés
1: genre à
2: un
1: joueur. On est dans une autre ère, vraiment.
2: C'est différent, donc faut vendre, faut acheter, faut consommer, donc la country va arriver, c'est mon point de vue.

0: personnel, tu comprends.
1: Musicalement, j'ai envie de te répondre plein de choses à ce que tu me dis, parce que tu vois, j'ai cherché, j'ai digué dans les dernières sorties. Et en fait, tu vois, comme on est épris de nostalgie quand on parle de hip-hop, forcément, j'ai envie de dire. Il y a Rakim, Lil, LL Cool J, Wu-Tang qui ont sorti un album. Enfin, c'est surtout. Enfin, bref.
0: Ils sont tous en train de revenir. Ouais. Même Nas aussi qui revient avec des tournées.
1: T'as beaucoup de revival en fait, des oldies là, tu vois, qui arrivent.
0: Parce qu'ils veulent aller chercher cette nouvelle vague de jeunes qui débarquent.
1: Il y a un grand écart là, du coup, dans tout ce qu'on écoute.
0: Quasiment 30 ans. Hein.
1: Vraiment, voilà.
0: En vrai, de vrai. Entre les premiers albums des Wu-Tang et maintenant, il y a quasiment 40 ans.
1: C'est vrai, c'est vrai.
0: Hey, on en est là.
1: C'est vrai qu'on peut dire, ouais, t'écoutes de la musique de vieux, frère.
0: C'est ça,
1: aïe, détestez-moi. Du coup, en musicalement, je ne sais pas quoi te répondre parce qu'il y a Wyclef qui a sorti un son avec Lil Wayne, qui a fait un remix avec Oli.
0: J'étais choqué.
1: Je pense que, comme je l'ai annoncé, ça donne envie de l'écouter. Il y a un morceau de Wyclef qui est sorti il y a quelques semaines à peine, je crois, qui s'appelle Mr. October. Il a fait un remix du coup avec Oli. C'est pas quelqu'un qu'on met d'habitude en avant dans notre émission. C'est pas ce genre de rap qu'on met d'habitude à l'honneur dans l'émission, vraiment. On n'est pas si commercial que ça, finalement, même si on aime les gros bangers, évidemment. Mais voilà, comme on a décidé d'être spontané et qu'on est dans la version grand angle, donc on peut écouter du rap de Everywhere
0: tout,
1: and Nowhere.
0: Voilà, mais c'est ça aussi la musique, c'est que des fois ça peut venir nous chercher aussi.
1: Franchement, je cherchais là dans ma playlist justement le son d'un morceau de Rakim. Ah, le voilà. Je vais te mettre quand même. Je veux qu'on se bouffe quand même un dernier morceau. Un dernier.
0: Moi, ce qui me fait rire, c'est quand on dit Rakim, tu sais, on pense toujours à Rakim.
1: Oui.
0: Mais on n'oublie pas que c'était le premier pseudo de RZA aussi à l'époque.
1: Et
0: il avait fait un son I Love You Rakim, qui est horrible. Il est genre en pingouin et tout. Le clip est horrible. Là. C'est genre, il se fait totalement négliger, genre, je dirais.
1: Sérieux.
0: Mais ouais, je t'inviterai à l'écouter plus tard.
1: Ah, vraiment ?
0: Regardez ça. Et I Love You Rakim de Rakim, qui était le premier pseudo de RZA à l'ancienne.
1: Ok.
0: Avant que ça soit. The Big Boss.
1: Ah, mais j'aime tellement Rakim. En fait, je vous le dis entre nous, parce que je sais qu'on est entre nous le dimanche après-midi, le dimanche soir. Je suis amoureuse de Rakim. Je suis amoureuse d'El Kouji. Donc, quand je vois El Kouji en featuring avec Rakim, je ne peux que me délecter le son. Le morceau s'appelle Dollar Bills. Il est en featuring en plus avec Method Man.
0: Oulala.
1: Big Daddy Kane.
0: Oulala.
1: Ouais, ça pèse.
0: Ça va faire mal.
1: Ouais, sur la balance, je pense que c'est 5 tonnes au minimum.
0: Ouais. Une sorte de double Big Mac que tu viens chercher avec un extra sauce, mon gars.
1: Ouais, avec sundae caramel, tu vois, avec topping, avec cheese.
0: Menu golden au.
1: Même double menu golden, vraiment. LL Cool J, Rakim, Dollar Bills, dans ta tête, dans tes oreilles, sur Street Influence.
0: Le, je l'ai.

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1: Et parce qu'on en parlait juste à l'instant, le morceau c'est

0: C'est ça, y'a.
1: Qu'est-ce t'en penses, mon Cini Baby?
2: Voilà.
3: Écrire, c'est
1: quand même
3: magique. J'ai commencé.
1: On est toujours sur Street Influence. Tu viens de te manger LL Cool J, Rakim, Dolla Bills. Et ensuite, un featuring inattendu, inédit, qui est fraîchement là, qu'on regardait il y a deux jours, avec Wycliffe et Oli, Mr. October Remix. Le rappeur préféré de tes rappeurs préférés.
2: Mais ouais, c'est vrai, Big Flo et Oli, on peut critiquer 20 fois, 30 fois, c'est pas du rap qu'on peut écouter à chaque jour, mais techniquement, qu'est-ce qu'ils sont doués quand même, les
1: en
2: deux.
1: En fait, c'est agréable à l'oreille.
2: Mine de rien, tu vois, et c'est, j'écoutais un truc la dernière fois, et c'était censé ce qu'il disait, le gars.
1: Ouais.
2: Il disait, quand tu vas à un concert de Big Flo et Oli, tu danses tout le concert. J'y suis jamais allé, je peux
1: moi,
2: pas te dire.
1: Moi, j'ai envie de te dire pour réponse, tu vois, et peut-être que ce sera un peu péjoratif, comprendront ceux qui veulent comprendre, et avec respect, je dis ça en tout cas, mais le concert de Soprano, tu danses aussi toute la soirée.
2: Ouais, mais Soprano, c'est un ancien, c'est normal. Puis il fait quand même
1: beau. C'est pas normal, c'est dans le sens où c'est très commercial, tu vois.
2: Ok, mais prends par exemple un concert de, en tout respect, de, je sais pas, PLK par exemple. Est-ce que toi, tu danses tout le concert?
1: Bah, je danse autant dans le concert de PLK que celui de Ben PLG dans ce cas, tu vois.
2: Ah, mais c'est ça.
1: Je danse pas. Je crois.
2: Mais déjà, toi, t'es même pas un bon exemple. Déjà, tu viens de parler, mais t'es même pas un exemple correct.
1: Moi, je danse que pour Kassa, frère.
2: Ok, ok.
1: C'est tout.
2: Ramène le petit ponche, on va partir en souk.
1: Non, mais tu vois
2: ce que je veux dire.
1: Il y a des artistes, quand ça bounce back, évidemment, oui, je pense que je bounce back sur du PLK, tu vois. Mais
2: est-ce que sur Val, tout le concert, tout, non, tu vois ce que je veux dire. Et en tout respect pour Val, tout ce qu'il fait, c'est super, mais tu peux.
1: Après, là, tu sais, des rappeurs particuliers, on va dire, dans leur era, tu vois ce que je veux dire.
2: Ouais, bah c'est une vibe, 100%. Mais oui. Big Flo et Oli, c'est les rappeurs préférés de tes rappeurs préférés. Et ça, c'est malheureux, c'est comme ça.
1: Et sur ce morceau-là, qu'est-ce que t'en penses de Oli, en fait? Est-ce que tu trouves pas qu'avec élégance, il a su aussi donner la vibe à un Wycliffe qui est une légende? Et sachant que, je sais pas, je pense que Wycliffe a déjà rappé en français, mais en fait, tu sais, pour l'autre génération, tu sais, justement la tienne après 95, d'entendre Wycliffe rapper en français, c'est juste une dinguerie, en fait.
2: C'est une dinguerie, parce que moi, je le connaissais que sur le
1: tu vas l'entendre poser en créole haïtien,
2: ouais.
1: Mais français comme ça, et créole haïtien, et anglais, c'est une régalade, en fait,
2: fort.
1: C'est un cadeau
2: c'est
1: qu'il lui a
2: fort.
1: Fait.
2: Et les deux, là, la connexion est très très bonne.
1: Ouais.
2: Franchement, il n'y a rien à dire, les deux, les couplets sont bien, bien ficelés, tout est cohérent.
1: Le
2: franchement,
1: beat est bon.
2: C'est deux générations de rappeurs, c'est très très bon. Moi, je
1: veux dire, il y a même deux générations qui les séparent, en fait.
2: Je sais pas, il a quel âge, Wycliffe, là, présentement?
1: Ah, Wycliffe, ça doit être. Il doit avoir l'âge de Madaron ou un peu plus, même. Je pense qu'il doit avoir 60 et quelques, hein, 60, 60,
2: ouais,
1: une bonne
2: Oli,
1: soixantaine.
2: Oli, il a 27, 28, 30 ans, peut-être, une affaire comme ça,
1: ouais.
2: 30 ans, peut-être.
1: Il faut la trentaine, 30 ans.
2: Ouais, donc il y a deux générations de pélos. Oh my god.
1: C'est beau, hein?
2: Ah, c'est fort.
1: En vrai.
2: C'est comme si.
1: En vrai, frère.
2: En vrai,
1: que
2: non,
1: t'aimes
2: c'est
1: ou t'aimes pas le son, tu sais, arrête-toi et imagine ce que ça représente, en fait.
2: En termes de.
1: Ouais, en termes de kiffage de hip-hop, tu vois. Ouais.
2: Mais c'est un kiffage pour les deux.
1: Bah, grave.
2: Parce que s'il faut, tu sais, Wycliffe, il écoute Oli et Big Flo, tu vois.
1: Il y a un moment donné,
2: pense,
1: ils ont dû s'écouter,
2: hein,
1: les deux, en fait.
2: C'est sûr.
1: Il y a un moment donné, ils ont dû s'écouter, en fait. C'est sûr.
2: C'est pas les connexions par les. Bah, on va pas rentrer
1: après,
2: dans le vif du
1: Oli,
2: business.
1: On est sévère, hein, parce que je te dis, on aime bien tacler le rap commercial. Moi, je suis la première, tu sais, à pas aimer quand c'est rond, quand ça ressemble. Et encore, tu vois, je suis en train de parler, de me contredire en même temps, parce que j'allais dire quand ça ressemble à de la variette, j'aime pas. En même temps, c'est des repères, en fait, qui dans mon enfance ont bien sonné, donc c'est des choses sur lesquelles je me sens bien confortable. Mais là, on peut pas dire que ça sonne commercial vraiment, tu vois.
2: Ben non, ben totalement pas.
1: Tu
2: là ça, tu mets pas ça. En vrai, malheureusement, tu mets pas ça sur Skyrock, tu vois ce que je veux dire. Ils lui passeront jamais.
1: Attends, on n'a pas regardé la playlist de Skyrock. Attends.
2: Ouais, mais s'ils la mettent, ils la mettent peut-être pas en ligne.
1: Peut-être qu'il y a
2: peut-être
1: des.
2: Peut-être tu sévères un peu.
1: Voilà. Parce que ça reste Oli, tu vois, et ça reste Wycliffe, tu vois ce que je veux dire. Mais en tout cas, auditeurs, auditrices, j'espère que vous avez kiffé le son. Je répète, c'était Mr. October Remix avec Oli et Wycliffe. J'espère que ça
2: très
1: vous aura mis d'accord. Allez diguer, parce qu'on n'aura pas le temps dans les deux heures qui nous sont attribuées d'aller mettre tous les sons qu'on a kiffés, qu'on a rencontrés, etc. selon le mood du moment. Mais en tout cas, il y a Wycliffe aussi dans son dernier album là, qui a, je sais même plus combien de jours en fait, il vient de sortir. Mais il y a un morceau qui s'appelle G BTC en featuring avec Lil Wayne, Andra Day et Théo Crocker. Pareil, c'est une dinguerie, je vous le recommande.
2: Théo Crocker, pour l'histoire, ouais. C'est un jazzman, hein.
1: Ah, mais c'est pour ça qu'il y avait cette... bon, ah, vas-y,
2: il est trop fort, moi.
1: Vas-y, on met ou pas le son?
2: Moi, je pense que tu peux faire... Ouais, on peut le mettre,
1: on
2: quand
1: met,
2: même. Ouais.
1: Et
2: Théo
1: met...
2: Crocker, très, très fort. Hein.
1: Écoutez, tu as quelque chose à dire sur Théo Crocker?
2: Moi, ça fait un bout que je l'écoute. Je l'écoutais avec Kamal Williams aussi, qui est très chaud.
1: Je savais pas que c'était comme ça. C'est...
2: Moi, je suis un mec... On se doute pas comme ça.
1: Ah, vraiment?
2: On se doute pas comme ça.
1: Donc,
2: petit...
1: toi et moi, on peut regarder Youssouf Day, en fait.
2: Très, très fort. Bah ouais, mais... Ouais. Lui, il a faim. Ils font beaucoup de featuring, mais c'est comme aussi...
1: Robert Glasper, je voulais le passer dans l'émission, tu vois, pianiste, tu vois, ou... Enfin, bref,
2: il y avait un gars que je connaissais, Rory, je sais plus quoi, ou je crois que c'est juste Rory qui est très très bon aussi, ouais. Lui à la batterie, très très chaud.
1: T'es comme ça?
2: Ouais, bah j'aime beaucoup l'instrumental finalement. Mmh. Parce que je trouve que c'est la base de ta musique, tu comprends?
1: En fait, ça vient moins polluer nos oreilles que ce que tu n'as rien à dire et que tu dis quand même.
2: Mais pas, t'as rien à dire, vaut mieux que tu fermes ta gueule, tu
1: Ouf,
2: comprends?
1: Il l'a dit. En fait, j'essaie de dire la même chose, mais de manière beaucoup plus élégante. Street Influence, c'est toutes les couleurs, c'est tous les dits, c'est toutes les formes. En tout cas, bah écoute, on s'écoute le son de Wyclef avec Lil Wayne, Andre Day.
2: Mais après, t'avais et... peut-être quelque chose là.
1: Si, j'avais en fait, comme on était sur du Hollis, on était sur du français, j'avais J.Y. Hussein et Aki Mello sur un son qui s'appelle Gaki, mais autant qu'on se mette les deux dans les oreilles.
2: Let's go.
1: Tu vois.
2: Ouais. On les laisse. Je vais revenir couler. Au pire avec du français après, genre on retourne au Québec après.
1: On se répond, pas. Tu vois. On fait ça. Wyclef, Lil Wayne, Andra Day, Théo Crocker. Et on enchaîne avec J.Y. Hussein, Aki Mello et le son s'appelle Kaki.

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0: Merci.
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3: Aïe, aïe, aïe, aïe, aïe. On s'est retrouvés back dans les 2000 combien?
1: Donc 11 ans, donc, oh là là, il y a un truc qui est en train de passer là à l'écran, ça me perturbe. Faut mettre en pause ce truc là. On est retourné il y a 10 ans de ça, donc 2016 là.
3: Ouais.
1: On était dans les 2016.
3: Et tu disais bienvenue sur
1: Air Street Influence, l'émission qui te fait voyager.
3: Quand même, on est dans la Street Influence, grand temps, bien sûr qu'on te fait voyager sans billets, sans bagages.
1: Mais c'est ton son là avec Jiwal Hussein et comment il s'appelle, Hashimelo. Et lui là, voilà. Direct ça m'a fait penser à ça et j'ai rebondi tout de suite quoi. On est passé du Japon à la Corée, à la Chine.
3: À la Chine.
1: Ouais, parce que iBrother ils sont chinois, qui se sont fait censurer par Xi Jinping. Donc ils ont plus le droit de rapper.
3: Ah ouais. Fait qu'ils ont ça. Alors, c'est comme ça.
1: Je te dirais que je me suis plus réaventuré depuis 2020 sur eux. Donc peut-être qu'ils ont pu reprendre, mais Xi Jinping les avait censurés.
3: Carrément.
1: Donc ils avaient demandé des visas
3: quand
1: pour partir.
3: Quand tu dis
1: ils,
3: tu parles de
1: iBrother, qui est okay. le groupe chinois de rap. Ils sont quatre.
3: D'accord.
1: Ils se sont fait censurer fort.
3: Putain.
1: Par le régime communiste chinois.
3: Ah, tu voulais de la trap house, t'as de la trap house.
1: Et ouais, ça va à l'encontre du régime. Après, voilà, ils y sont allés, ils ont fait.
3: Le régime, il va à l'encontre de tellement de choses. Est-ce qu'on peut appeler ça encore un régime?
1: On parle pas politique ici.
3: Ah, on parle pas politique. Mais on pourrait parler politique, hein.
1: Bon, mais pas là.
3: J'espère que vous avez kiffé votre petit vol à bord de Street Air, Street Influence Asia Airlines.
1: T'es en classe business ici, t'entends? On va retourner après dans ce qui nous fait
3: En tout cas, on essaie de te faire voyager selon nos influences. Tu vois, c'est vrai qu'on est, très influencé. Je disais tout à l'heure, ouais, on n'est pas fanat de commercial, mais on est très influencé par quand même. J'ai du mal à dire le mot commercial parce qu'en fait il y a quelque chose qui nous réunit autour des bangers, que ce soit autour du monde justement aussi.
1: Ouais.
3: Tu vois, quand on parle de hit et de tube, c'est quelque chose que tu peux retrouver sur tous les continents et c'est assez agréable.
1: Bah, ça en pense.
3: Après, on peut quand même trier nos bangers, quoi. Tu vois ce qu'on dit.
1: Mais ton banger, l'objectif c'est qu'il soit sur le long terme.
3: C'est aussi
1: c'est
3: ça.
1: Que là, tu vois,
3: ça,
1: regarde, on a mis.
3: Des... Une époque pour
1: là,
3: moi.
1: Il nous a marqué.
3: Oui,
1: c'est-à-dire,
3: ouais,
1: on a écouté Ijima de K-Sap. Lui là, c'était la trap house en 2011,
3: ouais,
1: quoi. Le mec est arrivé, il a lancé ce truc là, boum boum boum.
3: It's too much.
1: C'était.
3: Skr.
1: Tu vois, on l'a encore.
3: Depuis, on fait skr.
1: Ouais.
3: C'est à cause de lui qu'on fait skr.
1: Ouais,
3: les gars.
1: Je pense que c'était un mouvement qu'un riz, mais tu vois,
3: oui,
1: il a surfé sur la wave Bape. D'ailleurs, on SO SO Bape, hein.
3: Ouais.
1: Qui a toujours
3: t'as
1: été là.
3: Tellement d'SO.
1: Tellement de SO, on peut, mais c'est normal, c'est la culture hip-hop.
3: Bah c'est ça, en fait, c'est naviguer.
1: Comment
3: c'est,
1: ils appellent
3: c'est
1: ça
3: c'est
1: la, comment, la culture urbaine.
3: Oh,
1: SO, la culture urbaine.
3: Je vais te mettre un truc de culture urbaine dans ta tête. Eh, le gars, j'ai jamais su s'il s'appelait Silake ou Blake. Mais en tout cas, le morceau que je t'annonce s'appelle All That Matter. Et c'est en featuring avec Léon Thomas et AZ Chiquet.
1: Léon Thomas, très chaud.
3: T'as vu?
1: On l'aime.
3: T'as
1: on
3: vu.
1: L'aime fort. Lui,
3: ah,
1: on les donne.
3: Toi,
1: lui, on l'aime.
3: Check à l'antenne.
1: Lui, on l'aime. Lui, on l'aime fort.
3: Ah.
1: Lui, là, t'es là, tu rides dans ton petit Plymouth.
3: Ouf.
1: Avec genre, tu sais, genre une petite cabriolet, là, pis t'es chill, man.
3: T'entends,
1: tu comprends?
3: Il a dit Plymouth.
1: Plymouth.
3: Oh,
1: all right. Chevrolet, Cadillac, t'entends.
3: En tout cas, hé, hey, auditeur, auditrice, si t'as la réponse pour si on dit Silake ou Blake, dis-moi, parce que ça fait des années que je m'en sors pas. Le morceau, il vient de sortir, il a 2 mois. All That Matters. J'espère que mon accent vous satisfera. Et on est sur Street Influence jusqu'à 20h. Let's go.
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Genre un manga Wookie, vous savez, on est là. 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

0: de shit.
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0: Yeye était toujours sur Street Influence. Ouais, trop de trucs. Et tu nous emmenais dans une ambiance lame.
1: J'avais dit Montréal, on est là.
0: L'accent, il ne ment pas.
1: On était là, Montréal. Québec, t'entends?
0: Théo DiCaprio, donc c'était le dernier rartiste qu'on a entendu. Rartiste, t'as vu la liaison?
1: Rartiste, c'est très fort ce qui se passe. Mais j'avais vraiment un petit faible pour Roger quand même, Montréal. Lui, il passe beaucoup de temps en France.
0: Ouais.
1: C'est un pote de Kaba, Gigi, tout ça, tous ces mecs-là. Ils sont souvent ensemble, grosse connexion avec Paris. C'est un fumeur de
0: Paris.
1: Mais tu
0: sais que quand on est de Paris, on dit pas Paris.
1: Paris. J'avais envie de dire de même. Qu'est-ce que tu as fait?
0: De toute façon, à chaque fois, je te reprends parce que je t'ai connu avant et je t'ai connu après.
1: Ça fait-tu vraiment bizarre de même ou...
0: Ça fait-tu. Il y a trop de syllabes, les gars. Ça fait-tu. On dirait qu'il dit do, ré, mi, fa, sol, la, si, do, ça fait-tu. C'est la clé d'ut que tu me chantes, mon frère.
1: Tabarnak.
0: Ça fait-tu.
1: Va donc en pénitence là-bas dans le coin, tabarnak.
0: En pénitence, écoute ça, bagnard que tu es. Dans ton île bizarre qui est grande comme l'Amérique. Aïe. Baby de retour, vraiment. Merci à toi pour. Franchement. Avant que tu n'arrives, on n'écoutait pas de son comme ça.
1: De quoi? De rap FR ou de
0: rap québécois? Rap français, si, quand même. Tu vois, si, on allait gratter un peu, tu vois, sous les gonds. Mais...
1: après,
0: parce que j'ai l'impression qu'il faut parler un peu français.
1: On est au 17e siècle, t'entends? Mais non, le rap keb, c'est juste pour aujourd'hui. Après, j'en mettrai un petit peu, mais c'était pour aujourd'hui, surtout. Grand temps, on voyage. Non.
0: Oui, c'est vrai que Grand Angle, c'est fait pour. On passera. Je vais vous annoncer déjà que là, on se retrouve à l'antenne pour la première fois de toute l'existence des Street Influence, que ce soit Award, Grand Angle ou Focus. C'est la première fois qu'on se revoit l'été. Donc, ça, c'est une dinguerie. C'est la première fois que Slane est là l'été. Ça, c'est une deuxième dinguerie.
1: Ça, c'est une dinguerie.
0: C'est une première fois que moi, je suis là l'été avec
1: donc,
0: vous.
1: Full dinguerie.
0: Full dinguerie. C'est la première fois qu'on vous passe du rap québécois.
1: Full dinguerie, toi.
0: Full dinguerie aussi.
1: En vrai, je ne sais pas comment les gens... Tu sais, on n'a pas le retour. Tu sais, nous, on met
0: vrai.
1: Ça, on est là, on kiffe.
0: Ouais.
1: On kiffe.
0: Est-ce qu'ils ont déjà
1: mais est-ce entendu? Mais est-ce qu'ils avaient déjà écouté ça? Est-ce qu'ils sont... Ils sont preneurs de ce genre de trucs? Moi, je ne sais pas. Le français, t'es-tu prêt ou pas, t'entends?
0: Oh, la francophonie, t'es-tu prêt ou
1: t'es-tu
0: pas?
1: T'es-tu prêt ou pas?
0: Les
1: super franco dans tes oreilles,
0: et
1: t'entends?
0: Je suis pas farouche sur tous les créoles qui soient, tu vois ce que je veux dire?
1: Ah, mais respecte le créole québécois.
0: Mais t'es-tu toi? T'es-tu?
1: Mais en fait, pour la petite histoire, le t'es-tu, ça vient du vieux français qui date du 17e siècle, qui
0: très,
1: veut dire...
0: Très vieux.
1: T'es-tu ti? En fait, le ti à la base... C'était ti. T'es-tu ti quelque chose?
0: T'es-tu
1: comprends? Mais ça, on disait ça au vieux français.
0: Et en fait,
1: ça
0: c'est François.
1: François. Donc ça a changé, puis c'est devenu
0: incroyable.
1: Le tu. Je vous invite à regarder.
0: Ouais. C'est de tu.
1: Ouais. Ça va ti?
0: Ça va ti,
1: mais maintenant c'est devenu ça va tu.
0: Bada, putain.
1: Ouais, c'est ça, c'est du schmilblick. Mais en fait, ils n'ont pas pu avoir
0: Je me moque beaucoup parce que je suis une moqueuse et je suis férue des sons.
1: Ben c'est ça.
0: Mais incroyable ce que tu nous envoies
1: c'est
0: dans la gueule. Et merci d'être venu, merci d'être là.
1: Ça va repartir.
0: Merci de nous envoyer les playlists de tes diggings d'outre-Atlantique. D'outre là-bas.
1: Mais
0: surtout que t'as pas de manche, t'as une... Il a la la chemise de Magnum aujourd'hui. J'aimerais que vous vous rendiez compte. Tu vois, il a la chemise de Magnum, vraiment... Merci pour les hommages aux 90s. Merci pour ce
1: très,
0: que tu envoies, Slane.
1: Très US.
0: T'es chez toi, hein, Street Influence, c'est chez toi, frère.
1: C'est chez moi. Hein. C'est redevenu chez moi. J'étais parti, j'avais laissé juste un petit au revoir, merci avant de partir.
0: Oh, au revoir.
1: Rappelle-toi, tout le monde, ça a foutu le bordel.
0: On avait fait une émission tellement sale.
1: Je pense que ça a quand même. En vrai, il y avait Jomar qui était là.
0: Oui.
1: Et à un moment, après le
0: big
1: recul,
0: up, Jomar.
1: Gros big up, je m'étais dit, est-ce qu'on n'a pas genre éclipsé son moment, t'sais? Tu vois ce que je veux dire? Je pense qu'on a genre foutu le bordel, genre pendant.
0: On a foutu d'awa, mais en fait, l'émission, on est ensemble, en fait.
1: Ouais,
0: tu vois, chaque énergie compte. J'espère que Jomar l'ait pas ressenti comme
1: j'espère
0: ça, en
1: pas.
0: Tout cas.
1: En tout cas, c'est pas le ressenti qu'elle m'a donné à full d'awa.
0: Et d'ailleurs, pendant qu'on en parle, je sais qu'elle a sorti un morceau. Donc là, on n'est pas préparé du tout à diffuser, mais en tout cas, big up à Jomar qui vient de sortir un sommet en featuring avec son double maléfique. A.K.A. Harley Quinn. Je pense que...
1: Mais c'était pas cette Jomar là.
0: Ah, tu parles de quel Jomar?
1: Je parlais pas de moi, je parlais pas de Jomar. Je me suis trompé.
0: Ah ouais? Tu parlais de qui?
1: Putain, je me suis trompé,
0: frère,
1: 100%.
0: On c'était... est vraiment...
1: Ah, je suis trop vieux.
0: Ah là.
1: Écoute, ça reviendra, on
0: Écoute,
1: en reparlera.
0: tu es pas trop vieux parce que tu es toujours avec nous. Moi, j'aimerais partager une petite vibe. En fait, je vous l'ai dit, j'ai une petite vibe mélancolique depuis le début. J'ai perdu un parent très proche dernièrement. Et en fait, c'est vrai que ma playlist du moment, elle est en teinte de nostalgie, de mélancolie, de recueillement, de prière. Et j'ai préparé quelques petits morceaux, en fait, qui parlent de la mort, chose dont on ne parle jamais. Et s'il vous plaît, moi, le seul mot que j'aurais à vous dire, c'est préparer vos obsèques. Parlez de ça, parlez des détails. En fait, on a le droit de parler de tout. Street Influence aussi, c'est l'heure de dire tout ce qu'on a sur le cœur, en fait, en musique, en parole, en prose, en rime. On a cette chance-là d'avoir l'antenne. Et Street Influence, comment on a fait ça ? Full Bordel montre aussi le pouvoir de la parole instantanée. C'est-à-dire qu'il y a des personnes qui prennent la parole, voilà, qui rappent, qui ont des choses qui dormaient sur le cœur, qui ont pu ressentir. Je parle très mal parce que je suis beaucoup pleine d'émotions. Mais en tout cas, chaque personne qui a perdu quelqu'un, chaque personne qui a peur de perdre quelqu'un, chaque personne qui sont passées par ces mouvements du deuil, j'aimerais vous dédicacer ces quelques minutes de musique et aussi cette émission et toutes mes pensées qui vont avec vous.

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Toujours dans le même thème. Toujours dans le même thème, j'ai bugué carrément. Où est passé le morceau que je voulais mettre dans le même thème? Sinon, tant pis, nous allons voir autre chose. Je suis tellement empreint d'émotion. Le morceau, en tout cas, c'est Earth. Earth Single. Le morceau s'appelle Daddy Dies. Et j'en place une pour toutes les personnes qui ont perdu quelqu'un de cher il n'y a pas longtemps, ou il y a un moment, ou en tout cas, si ça fait résonner quelque chose en vous de différent. Et je vais en profiter pour caler là, comme j'avais profité d'un morceau qui a disparu parce que le spiritisme est vivant chez nous dans Street Influence. Je vais vous partager un morceau d'un homme au piano qu'on voit avec en face de lui sur la caméra des larmes sur les joues. J'ai nommé Robert Glasper avec une performance de Radiohead. Le morceau s'appelle Everything in the Right Place. C'est juste magnifique et je vous couperai certainement pour passer le morceau que je voulais vous passer initialement de Imagine Europe. Je vous préviens d'avance, Street Influence. 19h, non, on a dit 18h, 20h, voilà.

petite interlude avec Monsieur Sir Robert Glasper. Et je vous invite à aller voir sa performance à la Fondation Louis Vuitton. C'est d'une pureté, d'une beauté incroyable. En attendant que je retrouve le son qui avait un rapport avec justement le deuil ou tout ce qui entoure la mort d'un proche, le son, ça m'est... Le son est de l'émotion palpable. Le morceau est de Iman Europe et le son s'appelle Ego Death. Je te laisse te délecter ça sur Street Influence 92 FM. 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Iman Europe.

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1: T'es encore sur Street Influence et on va traîner un petit peu plus. 20h passées, c'est pas grave. Nous, on est toujours là. Et puis, je crois qu'il n'y a pas grand monde après nous, non? Donc, on va pouvoir traînailler un petit peu. On va vous mettre quelques petits sons, ça. On
2: va
1: se faire
2: confirme,
1: plaisir.
2: C'est la playlist et en fait, on a envie de déborder. Ça fait longtemps qu'on ne s'est pas vu le dernier dimanche où on devait se recevoir.
1: On a eu un imprévu.
2: Un problème de badge, you know what I mean, tu vois.
1: On sait pas trop ce qui s'est passé, mais on n'était pas là. Voilà, c'est pas grave, mais on est revenu et on va traîner un petit peu. On va se prendre une petite demi-heure de
2: et
1: plus,
2: comme
1: je
2: c'est
1: pense.
2: Comme c'est l'été, en fait, il n'y a pas beaucoup d'émissions, en fait. Donc on va s'octroyer ce petit plaisir d'être toujours avec vous, auditeurs et auditrices. Et éditrices, c'est quoi, hein? Je vois que tu nous annonces un petit son de Latence Lane.
1: Moi là.
2: Ouais. Yoda.
1: Moi là. Ça fait 10 ans là, je suis au Québec là.
2: Vraiment.
1: Là, mais là, je voulais. T'es. On s'est endeuillé. Viens, ouais. on turn up. Vite
2: c'est
1: fait,
2: aussi
1: là.
2: Ça, là, le deuil, c'est que la vie continue, tu vois. C'est pour ça que je suis avec vous. Auditeur. Avec Slane, la vie continue. C'est pas parce que tu as perdu un proche que toi-même que tu es dans la tombe. En fait, c'est dur, j'entends. Mais il faut se relever, il faut turn up la life, il faut mettre du mouvement. On est toujours en mouvement en tout cas et j'espère
1: la vie continue,
2: que
1: de toute
2: ouais,
1: façon.
2: Il y a toujours des morceaux pour accompagner des steps.
1: Le deuil, ouais.
2: Voilà, des steps 100%. De la life en fait. Tu vois que ce soit ton énergie, ton manque d'énergie, peu importe en fait. L'émission, en fait, c'est juste un mood à partager, un instant T. Tu
1: 100%,
2: vois.
1: Mais oui.
2: Et
1: ça.
2: Parfois, tu vois, tu me balances ton mood. Moi, j'ai envie de réagir avec un mood. C'est ce qui s'est passé en début d'émission.
1: Alors, on a eu une grosse playlist.
2: Fucked up.
1: Un peu quand même. Je pense que les gens qui ont écouté ça, ils se sont dit, oh my god, what's going on here?
2: Oh, you speak English very well. You're good at English, you know, sir. Apprenez l'anglais, voyagez, prenez du bon temps, partagez du temps avec vos proches, kiffez le son, revivez-le, vivez-le, survivez-le.
1: Vivez tout court, en fait.
2: Ouais, c'est
1: apprends
2: ça qu'on a envie de dire.
1: Profitez de la vie, profitez de vos proches pendant qu'ils sont encore là, tu comprends?
2: Et c'est vrai que la musique accompagne souvent des mouvements, des moments, en fait, tu vois.
1: 100%.
2: Il y a des... Tu vois, si tu me dis gangster moderne d'MC Solar, moi, je me revois avec ma daronne le dimanche après-midi dans la Brechamp, où elle essayait de me faire ingurgiter du rap par tous les trous. Elle m'a fait écouter même du tu sais, du... Comment ça s'appelle? Du NTM. Mais tu sais, le premier NTM, moi, j'aimais pas. Je voulais écouter du MC Solar. Bah ouais, elle écoutait du Secteur A, ma daronne. T'en rends compte?
1: Bah, moi, j'ai pas vécu ça avec mes parents. Enfin, là, je peux pas trop répondre à ça, mais je pense que ça devait être incroyable.
2: Tes parents, ils écoutaient quoi, toi?
1: Moi.
2: En vrai, parce que moi, j'écoutais du Woolsey et tout, Souchon, entre nous. T'sais.
1: Moi, mon daron, c'est un quepon, donc à partir de là, c'était beaucoup. Après, bah,
2: les Bérus.
1: Pas tant.
2: Ah ouais, oui, c'est notre génération.
1: Les Bérus, pas tant. C'était plus les Clash, les Sex Pistols, plus le punk anglais. Mais ce qui a apporté finalement aussi tout le rap maintenant. Parce que...
2: Et puis toi, ce que t'écoutes aussi, t'es peut-être influencé par ça.
1: Ouais, 100%. Mais tu sais, moi, ce que je considère que le rap avant 2010, c'était les punks. Tu vois, parce qu'ils avaient quand même ce côté ultra underground que personne n'écoutait.
2: Et puis rattaché aux problématiques sociales.
1: Ouais, les problèmes de violence sociale, tu vois. Les Anglais, ce qu'ils ont fait, ils ont fait le ska.
2: Oui.
1: Et donc, c'est relié aussi le ska puis le rap après.
2: C'est pour ça que j'aime bien qu'on parle de early digital et qu'on passe de la musique, justement, UK pour relier toutes ces luttes ensemble.
1: Toutes les luttes de classe,
2: tu vois,
1: 100%.
2: Parce que quand on passe de la musique de LA... On peut pas penser à toutes les revendications sociales qui ont fait naître le crumb, qui ont fait naître des artistes comme Isaiah Rashad, TDE, etc. Mais en fait, chaque mouvement, musical, que ce soit même de la house, quand on parle de voguing, quand on parle de walking, quand on parle de tout ça, c'est des luttes sociales,
1: ouais,
2: vraiment.
1: Des luttes sociales, voilà. 100%.
2: Et quand on dit street influence, en fait, c'est parce que souvent, les luttes sociales sont nées dans la rue. Elles ne sont pas nées dans les clubs. Par contre, les luttes sociales ont fait que la musique qu'on écoute, nous, se retrouve dans les clubs aussi. Il y a...
1: Dis-moi. Il y a le « mais », entre guillemets, ouais, qui fait que maintenant, quand tu écoutes du Peura, et moi, je me retrouve moins en moins là-dedans. Alors, je généralise beaucoup, mais la lutte sociale, elle n'y est plus. Ils savent. Ah. Et les man, ils revendiquent quoi, tu vois? Ouais, je fais le vieux jeu, là. Vraiment, là, je fais le gros con, là. Tu vois ce que je veux dire?
2: Ouais,
1: mais
2: je vois ce que tu veux
1: dire.
2: Il
1: y en a qui revendiquent des choses.
2: Après, je pense que le rap existe de toute façon grâce à une lutte sociale.
1: Qui est passée.
2: La forme. Ouais, mais la forme rap, tu vois, quand on dit rap, rythme et poésie, tu vois.
1: Ouais, ouais.
2: Cette forme-là, d'être non écrit dans le slam et non écrit dans ce qu'on appelle aussi spoken word, tu vois, pour tout ce qui est J. Scott, Erykah Badu, toutes ces femmes que j'admire et que j'adore. En fait, en France, si on doit parler de ce qu'on connaît, la musique, c'est empreint de tous ces mouvements-là, tu vois, même si elles ne les ont pas vécues. Je pense que la forme musicale, elle existe grâce à ça.
1: La forme existe. Maintenant, le fond n'existe plus.
2: Le fond, ouais.
1: Il est un peu perdu. Mais c'est pas méchant, c'est pas grave. C'est comme ça, c'est l'évolution.
2: C'est peut-être un peu plus spontané, tu vois.
1: Et quand t'écoutes du rock, c'est pareil. Le rock, le fond, il est perdu. Il est fini. Maintenant, à partir du moment où ça devient, pour moi, en tout cas, à partir du moment où ça devient mainstream, tu perds le fond.
2: Ouais.
1: Mais la forme est toujours là.
2: Parce que le mainstream a racheté la forme.
1: C'est ça. C'est l'industrie qui a racheté tout ça.
2: Mais le fond, normalement, c'est nous qui le gardons.
1: C'est ça.
2: Tu vois, parce que quand je réécoute, justement, on en parlait tout à l'heure, tu vois, dans l'émission, quand j'écoute du Rakim, El Kouji, tout ça, quand tu vois ces vieux pères, t'entends leur texte d'antan. T'entends leur texte aujourd'hui, ça bouge pas, tu vois.
1: Non.
2: Et ça, c'est quelque chose, moi, qui est très réconfortant pour moi, tu vois. Maintenant, je vais pas faire genre, je comprends pas ce que tu dis. Je comprends entièrement ce que tu dis, mais...
1: Et encore, je suis une génération, tu sais, je suis 95. Je dirais pas le rap, c'était mieux avant, tu vois. C'était mieux avant que j'arrive, sûrement, mais je dirais pas que le rap, c'était mieux avant. Il y a du très bon rap présentement, il y a des gens qui ont des textes, machin... C'est
2: un gros débat là.
1: C'est un gros débat, mais je veux pas en parler parce que je vais me mettre des auditeurs à dos.
2: On sait que de toute façon, on cherche pas à se faire des amis, on cherche pas à se faire des ennemis, on partage juste un mood. Et je suis sûr que ce genre de conversation là, vous l'avez eu
1: 100 fois, 20 voilà. fois autour d'une bière, d'un machin, d'un truc. La consommation d'alcool est dangereuse pour la santé.
2: Et ça dépend de votre consommation d'alcool au moment où vous avez eu cette conversation, même si. Tu le rappelles.
1: La consommation d'alcool est dangereuse pour la santé.
2: Voilà. Mais selon le mood, je trouve qu'on trouve quand même... Enfin, moi, tu vois, je viens de passer une semaine où j'ai quand même digué pas mal. Et je revois des artistes... Bah, ouais, j'ai pas besoin de reciter ce qu'on a passé, mais je revois des artistes comme Wyclef, comme Rakim, Method Man, qui a jamais quitté la scène. Quand tu traduis leurs textes...
1: Toujours la même affaire.
2: Tu vois ce que je veux dire?
1: Bah ouais.
2: Et ça nous permet de quand même parler aujourd'hui encore de hip-hop avec des lettres de noblesse, de rap avec des lettres de noblesse. Il n'y a pas...
1: Mais tu vois, ça, tu parles des anciens. Eux, ils ont fait un marathon.
2: Ouais,
1: maintenant, c'est
2: tous
1: du sprint. Ouais, mais c'est les rappeurs d'aujourd'hui, c'est du sprint.
2: Après, est-ce qu'on...
1: Et on en veut, de toute façon. C'est l'achat, la revente.
2: Est-ce qu'on fait... Est-ce qu'on rentre directement dans ce débat-là de rappeur ou MC, tu vois ce que je veux dire?
1: Ouais, ouais, ben 100%.
2: Est-ce qu'on ramène ce débat-là qui prendrait même 4 heures, tu vois, alors qu'on est déjà offline?
1: On est offline. Bah, de 9 minutes, hein, ça va finalement.
2: Mais ça, c'est quelque chose qui nous soucie, en tout cas, quand on fait notre playlist, quand on essaye de trouver le juste équilibre entre...
1: Le juste milieu, ouais, c'est sûr.
2: Entre guillemets, entre... Comment on peut appeler ça, là? Parti quelque chose là, tu vois, il manque un mot anglais là. On appelle ça des big booty shake avec
1: Trap
2: House, tout ça.
1: Mais on est consommateur aussi. On
2: mais
1: aime ça.
2: La trap, ça fait partie pareil d'un mouvement revendicateur, tu vois.
1: Qui où était c'est... très fort en plus.
2: Voilà, hein, ouais. Tu vois, c'est pas né de nulle part. En fait, tous ces mouvements, en fait, où tu sais, on serre le poing, on descend le coude comme ça vers le cœur et puis on relance tout ça. Parce que tout ça, c'est pas radiophonique, en fait, ces mouvements. Donc j'essaie d'expliquer au maximum. Mais en tout cas...
1: Mais on est consommateur maintenant, c'est de la consommation. C'est, tout est de... En fait, ben là, on ne peut rentrer dans le sujet, mais c'est tout,
2: en fait,
1: tout est devenu consommation.
2: Quand on vous parle, on espère que vous fassiez en fait... la distinction entre guillemets, le corps, la tête, les pieds. Tu vois, il y a un truc de groove qui ne devrait pas s'expliquer et il y a quelque chose de...
1: En fait, si tu le files à l'intérieur de toi...
2: Après, nous, on est là aussi pour l'expliquer. Tu vois, on a fait des chroniques aussi sur ce qu'étaient certains mouvements de rap, mouvements de hip-hop, tu vois, qui arrivent au fur et à mesure des années. On est là aussi pour guider les auditeurs, etc. Donc, suivez Street Influence, dans tous les cas. Aujourd'hui, on... Voilà, Grand Angle, c'est notre manière impulsive de passer du son, de partager nos playlists, de partager nos émotions, de... Voilà, c'est aussi ça, le partage de la musique. Et ce qui est bien, en fait, des fois, c'est qu'on n'a pas besoin beaucoup de parler pour que vous compreniez, en fait, ce qu'on veut dire par l'émotion de cette musique. Et ça, on y tient grandement aussi. Donc, c'est pour ça que des fois, on n'a pas envie de faire grand étalage, en fait, de ce qu'on diffuse. On fait entièrement confiance à notre playlist, on fait entièrement confiance à notre équipe, et on fait entièrement confiance à nos auditeurs. Ça aussi, c'est important.
1: Il y en a certains, ils doivent se dire, ah, il fait l'ancien et tout, il parle de consommation.
2: Ah,
1: et
2: frère,
1: là, les gars, mais nous, on consomme aussi. Là.
2: Comment
1: on
2: ça écoute, je viens de fêter de mes 39 ans. Bien sûr qu'au bout d'un moment, on va faire les anciens, tu vois, en fait, à un moment donné.
1: Non, mais on écoute de tout. Et puis, on est preneur aussi du nouveau rap, parce que c'est ça qui fait grandir.
2: On en a dans nos playlists.
1: C'est
2: on
1: ça
2: en
1: qui
2: diffuse.
1: Fait grandir.
2: On en diffuse.
1: Mais les revendications. Là, maintenant, c'est... moi, je considère plus que j'écoute du rap pour consommer du rap. Le nouveau rap, je veux dire, la new school. Qui me fait groover, quoi. Tu vois,
2: ouais.
1: Je recherche plus.
2: Et encore, ton groove, il est saccadé.
1: Ouais, c'est
2: tu
1: vrai
2: vois ce que
1: c'est
2: je veux
1: saccadé.
2: Dire. Il est saccadé, ton groove. Tu vois, aujourd'hui, même, tu vois, les mots, ils ont changé de sens. Tu vois ce que
1: 100%.
2: Je veux dire. Tu vois, ce qui nous fait groover aujourd'hui, c'est un truc qui nous fait, picourer la tête, tu vois, de d'avant en arrière, comme ça, de manière très. Tu vois ce que je veux dire. Ouais, je sais pas comment décrire le mood.
1: Tar la poule.
2: Ta gueule. Mais tu vois, mais ça, c'est pour ça qu'on est friand aussi de ce qui se passe en UK, parce que ça fait, comme je disais tout à l'heure, ça fait partie des early digital music, ce qui s'est passé en héritage à la musique jamaïcaine. Tu vois, je pense... Tu vois, là, c'est comme ça qu'on s'accueille tous les jours. Enfin, tous les dimanches, en tout cas, en ouvrant la porte, tu vois, en faisant les codes, c'est Bamboclat. Mais en fait, ça, c'est qu'une...
1: Qu'une partie.
2: Ouais, c'est qu'une brève dérive et imitation du mouvement, évidemment. Quand on parle de early digital, c'est, on peut mettre ça dans la... On peut mettre en cousinade le sampler, tu vois. C'est là où on utilise, en fait, des machines digitales, tu vois, numériques. Et en fait, là, on ouvre la porte à beaucoup, beaucoup plus d'émotions, finalement, tu vois, que celles qu'on avait quand on faisait du boom-bap. Boom-bap, finalement, c'était une émotion qui était quand même assez spleen, linéire.
1: C'était différent. Mais là, tu vas toucher d'autres gens.
2: Oui.
1: Là, tu vas aller chercher d'autres gens parce que les mecs qui veulent écouter du boom-bap, les mecs qui veulent écouter du digital, il y en a qui te diront, ouais, boom-bap, c'est mieux. L'instrumental, c'est mieux.
2: Ouais,
1: mais
2: c'est la base. En fait, c'est pas mieux ou pire, en fait. C'est qu'à un moment donné, si tu es curieux, si tu veux savoir
1: tout
2: comment...
1: Tout est bon.
2: En fait, c'est comme si tu étais marraine, tu vois, d'un enfant, et que tu dis, ouais, je m'en fous de ces 5-10 ans. En fait,
1: non,
2: impossible.
1: T'évolues avec le truc aussi.
2: Tu vois ce que je veux dire.
1: On évolue, nous
2: tu
1: aussi.
2: Tu peux pas dire, je m'en fous.
1: Mais non. C'est mais on a le droit d'avoir notre opinion aussi, tu vois.
2: Bien sûr, mais si tu as ton opinion, c'est que t'as écouté.
1: Sur ce que t'as écouté. Puis si t'écoutes, tu peux avoir ton opinion.
2: C'est
1: si t'écoutes pas, comme j'ai dit tout à l'heure...
2: Ferme-la.
1: Ferme ta gueule. Mais tu sais quoi, je vais mettre un truc, on va bouger.
2: Ouais, j'allais dire, est-ce que t'as un son parce qu'on parle beaucoup.
1: Ça va être très commercial.
2: Mais c'est parce qu'on a de la passion, en fait. Ça, c'est un peu les béabas. C'est vraiment les débats que tu peux retrouver le dimanche après-midi quand tu écoutes du son, que ce soit du Warren G, que ce soit du Kanye West, que ce soit du Jay-Z, que ce soit du... Tu vois ce que je veux dire ou pas?
1: J'ai une image
2: tu
1: en tête du vieux râleur au bout de la table qui dit « De toute façon,
2: tu vois,
1: le rap, c'était ça et c'était mieux.
2: Ah, frère.
1: Là, vous dites n'importe quoi.
2: Ah,
1: hey,
2: frère.
1: Tabarnak, laisse-nous tranquille. »
2: Nous, on écoute de tout, on est curieux de tout, du rap de partout... Tout.
1: Et tiens quoi ça? Ça part.
2: Street influence, c'est débordement. On a dit 18h, 20h, on t'a menti. Il n'y a pas d'émission après. On déborde. On
1: c'est
2: est comme
1: le
2: ça.
1: Coup.

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0: chère auditrice, cher auditeur, on va te pull up ça parce que des enchaînements comme ça, ce n'est pas permis.
1: Des petits problèmes techniques, c'est pas grave.
0: 320, let me grow. C'est ça, c'est handmade, you know.
1: Air Street Influence.
0: 18h, 20h, and more, and more, and more, and more. Blue is slain, tell ya!

0: Fini, il nous reste une émission, 4 et 3 émissions.
1: Il nous en reste une en fin août. Le 30 août et puis fait septembre.
0: 2 septembre.
1: Exactement.
0: Et qu'on se retrouve le 30 août en bonne et due forme, à l'heure, 18h. Peut-être que la piraterie ne sera pas finie, peut-être. 18h, 20h30, c'est très bien.
1: Tu sais très bien. Mais en tout cas, on n'a personne derrière, donc j'avoue qu'on prend un peu nos aises.
0: Un peu trop nos aises. Mais on, voilà. On love, c'est que de l'amour. On donne l'amour à Prune. Merci, merci Fool.
1: Le moment

0: moi, j'ai pas passé que des sons crâles là, genre pendant 20 minutes j'ai mis genre des trucs smooth là. Mais c'est vrai que j'aime bien la, quand ça vient de chercher, mais j'aime le kickage. Alors peut-être que la prochaine fois je ferai une playlist vraiment avec les influences. Mais ça serait peut-être old school. Mais
1: c'est
0: peut-être...
1: quoi tes influences, Lane, en vrai? C'est quoi,
0: East Coast.
1: East Coast.
0: East Coast,
1: ouais. Capital Steez, on a dit.
0: Capital Steez, rest in
1: Coast
0: peace.
1: Contra.
0: Mais Mac Miller.
1: Miller. À chaque fois, je choisis Mac Miller.
0: Joey Badass.
1: Ça,
0: la Pro-Era dans l'ensemble. C'est Action Bronson. The Alchemist. Freddie Gibbs.
1: Est-ce que t'as écouté Freddie Gibbs, putain. Anderson Paak, j'imagine, c'est
0: quoi. Anderson Paak, je l'ai vu en concert, première partie de Red Hot Chili Peppers, ils étaient passés au...
1: Première partie
0: ouais.
1: de Red Hot.
0: C'était
1: Qu'est-ce
0: intense.
1: Qu'est-ce que ça devait être incroyable.
0: Bon, c'est un concert entier, il fait une heure tout seul.
1: Incroyable.
0: Avec,
1: avec les Red Hot en finale, putain.
0: Avec l'autre là,
1: vas-y.
0: Thundercats, ils étaient tous les deux là.
1: Thundercats.
0: Ah ouais, c'était
1: Comme
0: insane.

0: c'est exactement ça qu'on essaye de faire.
1: Exactement.
0: Des good life.
1: On adore ça. On adore ça.
0: On est même un peu nostalgique de vous quitter déjà.
1: Ouais.
0: Parce que ce mortal. En fait, on n'était pas en mode.

0: beaucoup plus de choses comme
1: On va peut-être se diriger vers là la semaine d'après.
0: Ouais.
1: Peut-être.
0: Vas-y, viens, on met du soleil dans la playlist la semaine prochaine.
1: Soleil.
0: Ouais, du soleil.
1: Du soleil.
0: Ouais, on a dit summertime.
1: Genre.
0: Summer flav.
1: Genre bay. Ouais. Vas-y, let's go.
0: Vas-y, on met ça.
1: Grosse disco funk hip-hop, quoi. Hip-hop,
0: tu vois ce que je veux dire?
1: Ouais,
0: on peut aller même chatouiller la house, tu vois.
1: Thundercat sera dans nos oreilles, ça c'est sûr.
0: Thundercat sera dans vos oreilles
1: Anderson
0: la semaine.
1: Park aussi,
0: la semaine,
1: c'est sûr.
0: Dans deux semaines, en tout cas, le 30 août, on se retrouve sur les ondes de Prune 92 FM. www.prune.net, partout sur la...
1: planète et dans tes oreilles.
0: You guys, you know what it is.
1: ACR, street influence,
0: on a du
1: en
0: mal à
1: business.
0: Quitter. On met un dernier morceau pour se quitter, mais c'est vraiment pour ranger nos affaires, etc. Qu'est-ce que je pourrais vous mettre dans vos oreilles?
1: Bah, mets donc un son Summer Flav.
0: Summer Flav, attends.
1: On va donc nous chercher un petit Rick James.
0: Je cherche un son Summer Flav. C'est vrai que c'était un peu sadness. Écoute, je vais pas tricher. Je vais mettre le dernier son de ma playlist qui était prévu pour cette émission. Et donc, le morceau, c'est un morceau de Fergie, Baby. Le morceau s'appelle... Ah oh, putain, est-ce que je mets celui-là? Est-ce que je mets l'autre? Ah, c'est dur! Ah, c'est dur!
1: Laisse
0: vas-y,
1: ça!
0: Vas-y! Et non! Je suis quelqu'un d'indécis, donc je vous mets DC! Le morceau, c'est de DC et le morceau s'appelle Fiji. Et peut-être que Fergie, Baby, vous l'entendrez dans une autre émission, peut-être. On se
1: bisous.
0: Laisse là.
1: Gros bisous. Bisous.

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0: l'alerte générale non répertoriée. Nous allons assister à la naissance d'une galaxie. C'est un micro-Big Bang.
1: Un micro-Big Bang? Vous êtes en train de dire qu'on assiste à la naissance d'une galaxie?
0: Absolument.
1: Activez tous les périphériques d'enregistrement. Nous devons récolter un maximum de données sur ce phénomène. Capitaine Z, êtes-vous prêt? C'est un événement historique. Cette situation n'apparaît dans aucun guide de voyage stellaire. Il va falloir improviser pour survivre. IA, activez le bidule. Le Oval 44 s'élance probablement vers le néant.
2: Arrêtez de dramatiser, capitaine. Tout va bien se passer.

0: J'ai du mal à croire ce qui vient de se passer. Vous allez bien, Capitaine T?
1: Ouais, ça va.
0: Est-ce que tout le monde est en rapport? Zurich?
2: En rapport.
0: Ia?
3: En rapport.
0: JC? Est-ce que vous me recevez, JC?
1: Il répond pas. C'est vraiment louche.

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meilleure des villes. 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